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0: Il est 19h.
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Nous allons passer aux choses sérieuses. Nous avons constaté avec amertume, depuis tous ces derniers temps, les divorces tendent à devenir ostentatoires. Les femmes divorcent d'avec leur mari comme si c'était d'abandonner leur vieux soutien-gorge. Et les hommes divorcent d'avec leur femme comme si c'était d'abandonner leur vieille chaussette. Et c'est les enfants qui en souffrent. Au niveau de l'ONU, mon collègue Ben Ki-moon et moi avions essayé d'élaborer un certain nombre d'articles qui vont désormais régir la vie dans les foyers conjugaux. Il s'agit bien de 12 articles, dont 6 qui concernent la femme et 6 qui concernent l'homme. Si vous êtes d'accord, je vous en livre les teneurs. Si vous n'êtes pas d'accord, on ferme les portes et les fenêtres. Vous remboursez le temps et les places qui restent et vous restez définitivement ici. Vous êtes d'accord ou vous n'êtes pas d'accord? Voilà, comme on est en démocratie. Si on est d'accord, tous ensemble, oui, oui, oui. Tous ensemble, tous ensemble. Tous ensemble, tous ensemble. Merci, c'est la voix de la majorité écrasante. Et c'était tout simplement pour savoir ceux qui sont pour et ceux qui ne sont pas contre. Mais comme la tradition veut qu'on commence toujours par la femme, c'est pas moi qui irai à l'encontre de cette tradition. Charte fondamentale des déclarations universelles des droits et devoirs de la femme dans le foyer conjugal. Article 1. Ce que femme désire, l'homme accomplit. Merci les femmes. Je savais que vous étiez là. Les hommes ne sont pas tout à fait d'accord. Ils n'ont pas applaudi. Mais on s'en fout.

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1: Il est 21h.
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1: L'examen commence à 8h. Il est 8h30, je ne vois pas les candidats. Qu'est-ce que c'est que ça? Je vais attendre, si je ne les vois pas, je vais partir. Voyons, arrêtez. Où vous croyez-vous?
2: Comment, c'est vous qui professeur?
1: Oui, monsieur, vous êtes à l'examen aujourd'hui.
2: Eh ben.
1: Pourquoi vous êtes en retard?
2: Eh ben, c'est pas faute moi, hein, parce que yo apprenne le code de la route. Et puis, moi qui venu bon l'école là, moi en plaque matière, ralentir école. Alors, moi ralentis, moi attendre. Et puis,

0: petite question s'il vous plaît. Et qui ça au cabo manger le bon matin?
1: Ah, chocolat, moi pas qu'à manger.
0: Ouais, chocolat et puis
1: brioche.
0: Mm-hmm. Autant de ça. Alors toutes ces qualités barrières qu'à entrer des fous en font rejou, mais moi le bon matin comme il dit au souhait dahin comme ça encore moins. Mais passe pour dahin là monsieur. M'a habitué. Mais bon matin t'as là dahin non tenir en manière était grand croum. Alors tant pour moi modé. Oui, tu es bien dans moi, oui, entre en gauche, mais oui.
1: Pour valer.
0: Oui, exactement. Alors, c'était un seul comédien, alors, il fait m'arriver en retard.
2: Et alors, cher ami, je ne vais pas vous dire hein, que vous êtes à l'examen aujourd'hui, vous devez parler français.
0: Belle. Mais, monsieur, vous m'en prie.
1: Mais, qu'est-ce
0: j'ai entendu dire comme ça, lorsque je n'ai pas le français, je sentais comme si dire sans eau français qui prit dans mon gorge et puis ça me tringue. Mais c'est pas mon faute, je vais l'essayer quand même. Et comment on dit ça encore?
1: Là.
0: Ouais. Merci du pied. La dachine était carqueloum.
2: Et le zéro sera carqueloum aussi. Hein? Mm-hmm. Première question. À quel examen vous êtes venu?
1: Ah, moi venu au CEP.
2: Monsieur, on ne dit pas le CEP, on dit le CEP.
1: Mais non, monsieur, c'est le CEP.
2: Le CEP.
0: Dis le CEP, où les bas au zéro, alors?
1: Monsieur, moi, vini au CEP.
2: Et qu'est-ce que ça veut dire?
1: Alors, le CEP veut dire certificat d'entretien avec les poules. Mais oui.
0: Mais oui, c'est ça, petit Pierre. Mais c'est, au cas dit, c'est ça, hein? Parce que chaque lettre, c'est chaque mot, hein? Et, et puis, il ne faut pas vous confondre. Et puis, RPC.
2: Ah bon, parce qu'il y a ça aussi?
0: Ouais.
2: Et qu'est-ce que ça veut dire?
0: Mais oui, c'est même ben là, chaque mot, chaque lettre. Ça veut dire entretien Pyrina Poucoc.
1: C'est ça.
2: Eh bien, voilà, mes amis, à la fin de l'examen, vous aurez tous les deux certificat. Laissez-moi parler. Un certificat d'entretien avec les zéros.
0: Vos papas, on parle là.
2: Calcul.
1: Monsieur.
2: Vous.
1: Ah non, pas moi, monsieur.
2: J'ai dit vous.
1: Monsieur.
2: 3 fois 4.
1: 37.
2: Comment? Et pourquoi?
1: Ah oui, parce que tête, moi, c'est un boîte informatique, monsieur. Et puis, moi, je mettais comme ça, 4 fois 3, 37.
2: Mais dites-moi pourquoi?
1: Mais oui, c'est pas ça, pas grand bagaille. Hein. C'est que toute bagaille qui a changé. Alors, moi-même, changé, puis bagaille qui a augmenté. Alors, un tel mettait comme ça, moi-même mettais comme ça, puisque t'as là mettait comme ça. Alors, 4 fois 3, 37.
2: Eh oui, et puis moi, je vais augmenter votre zéro aussi. Je vais mettre un plus gros.
0: Ah, si mieux, tu dis 1.
2: Monsieur, vous maintenant, table de multiplication.
0: Ah, eh bien, commencez par le commencement, mais c'est vraiment la table de yon.
2: Ah non, fainéant. Multipliez-moi la table par 7.
0: Ouais, ou puis. Ah ouais. Mais c'est juste la table 7, la panne là. Il peut que tomber, hein? Bon, eh bien, manquez, essayez. Petit Pierre, aidez-moi, s'il te plaît.
2: Et ne soufflez pas, hein?
0: 7 fois 1. 7, merci beaucoup. 7 fois 2. 11. Parlez plus fort. 7 fois 3. Tiens, mon paquet. C'est toi, Zad, vous la dites-moi.

0: Qu'est-ce que c'est que ça? Qu'est-ce que c'est que cette musique?
1: Mais où ça vient puisque on t'a qu'à danser?
0: Mm-hmm. Qu'est-ce que c'est que ça?
1: Mais Makadou, c'est que mensonger l'air là, mais on m'a oublié toute parole là. Ça qui arrive à tout le monde, hein?
0: Ah bon?
1: Ouais. Parce que Guy Métali de l'air, il a oublié le chant, il a fait la la la la la la la.
2: La da da da.
0: Ah bon?
1: Alors, pour ça, monsieur, ah ben, ou quand même, l'en mangez notre moitié, puis qu'on peut l'autre moitié après.
0: Eh bien, vous aurez la moitié de

0: 0 et vous, vous aurez l'autre moitié. Et vous allez coller pour avoir la note.
1: Ah, monsieur, c'est pas moi, c'est monsieur qui récite, hein. Je ne veux pas le savoir.
0: Ah, petit Pierre, ah non, parce que vous accompagnez moi, hein. Sciences naturelles. Vous.
1: Moi.
0: Oui. Qu'est-ce que le cœur?
1: Ah.
0: Petit Pierre, demandez quel est ce Pierre.
2: Monsieur, là, quel est-ce?
0: Le gros cœur, celui qui est en haut, là, sur les poumons.
3: Mais dis, ni plusieurs, ni un cap bas de côté, ici à l'âme.
1: À côté, monte là.
3: Ouais, bon, monte là, là, comme ça. Et puis, et, si comme tel, m'en fait boum,
0: il est là. Et puis, ou sauter. Tu as qu'à descendre en pio, hein.
1: Ah oui, monsieur, là, quel est-ce?
0: J'ai dit le gros cœur.
1: Aidez-moi.
3: Eh bien, c'est pitié, Gauthier.
1: Ah bon, ah oui, t'as là. Eh bien, ah oui. Le cœur, c'est un organe qui sert à aimer.
3: Ouais, petit ça, Pierre, c'est... ni moun ki pa ni ça, c'est moun ki pa ni ki se yo.
0: Et continue.
1: Et puis, c'est un os long, plat, court et creux.
3: Ouais, c'est vrai, hein, professeur, mais court,
1: mais...
3: dans le
1: Il y a à gauche.
0: Ouais. Et c'est tout ce que vous savez sur le cœur.
1: Oui, monsieur.
2: Ah non, et pas du tout, hein, monsieur.
0: Eh bien, continuez.
2: Ah bon, parce que, moi, ça, le cœur, c'est aussi un moyen de locomotion.
0: Mais qu'est-ce qui vous a appris ça?
2: Mais comment vous avez appris ça? Mais tout, pas tout, grand-maman, grand-papa, ou pas, maintenant, nous dit, c'est Tchéo Kamené.
1: Ah ouais. Oui, tout bon, puis ouais, maman m'a ou... dit ça.
3: Mais oui, ou quand on bat en les tchoy, puis quand même nous l'enlève.
1: À la gare du guédon.
0: Mais vous, hein, c'est vous qui avez dit ça,
1: oui.
0: Vous aurez un organe rond, plat, et surtout creux, qui sert à noter, c'est le zéro.
1: Oui, et puis le zéro, t'as manqué à faire un collier tout bonnement. Hein.
3: Bah, ça c'est la fin.
0: Dictez.
3: Eh bien, ou parlez bah, mais continuez phrase là, ou dit dictée.
0: Dictée.
3: Mais petit Pierre, mandez le reste en phrase là.
1: Mais non, mais c'est pas moi, c'est où, Albert?
0: C'est vous qui parlez, c'est vous qui répondez.
1: Ah, ou puis bon, ben, Albert.
3: Mais eh bien, continuez, dis-moi le reste en phrase là.
0: Appelez-moi dictée.
3: Mais petit Pierre, mais mon papa commence à dire, c'est comme si mon cadeau, petit Pierre, où l'aller prendre? Et pourquoi rester pendant la conseil? Dictée qui ça?
1: Monsieur. Donne toute phrase.
3: Voilà.
0: Et plaît dictée.
3: Bon, si vous voulez m'amplicher, mais manquer pliché, bon. Dictée, c'est piliche. D-I-C-K. Plus loin. T-E. Et puis un coup de coute là, les wap comme ça.
0: Non. Non, monsieur.
3: Est-ce que nous pas d'accord. Mais moi, t'es bien doux. Ou dis-moi dictée. Ou pas dis-moi la cette phrase là. Dictez ou petit Pierre, ou quoi songer? Papa m'a tenu un chien de calculé dic.
1: Mais oui, chien fait. Ah.
3: Mais non, pas t'es fait tout à fait. T'es chien sonne. Eh bien, dictez moi. Ou dis-moi dictez ou pas dis-moi moi. Mon piché dicté.
1: Ah oui, mais t'as averti, ouais.
0: Bon, passons. Alors, écoutez ça. La poule qui a bu du sirop est tombée.
3: C'est avec quoi?
0: Je dis d'écouter, je n'ai pas dit de commenter.
3: Makakuto.
0: Dans cette phrase, comment vous écrivez la poule?
3: Ah, moi ça.
0: Oui, allez, vous.
3: La poule s'épliche P-O-I-D-L-E.
0: Vous êtes d'accord avec lui?
1: Oui,
0: non, monsieur. Poule prend un seul L.
3: Eh bien, bon. Eh bien, si la caillou c'est poule infime guéni, c'est pas faute, moi. Parce que moi, on est toute poule et puis des L.
1: Eh oui, puis c'est yo qui a volé, qui a volé.
3: Et puis là, quand.
0: Mais oui, c'est embêtant. Et vous connaissez très bien la poule, vous?
3: Si je connais la poule là, surtout les petites messieurs. Parce que je connais les depuis Zobekli jusqu'à Zogoupion. Parce que les gens prennent conscience de descendre et puis dans moi, je ne peux pas me tenir en zo. Et puis si vous êtes en poule, je suis en dos.
0: Bon, arrêtez maintenant. Hein? Et dites-moi, mon brave, la poule prend un?
1: Un neuf. Je connais la poule là.
0: Parlez créole. La poule prend un
3: zéro.
1: Ah, ou puis Albert Bombe, ou puis, hein? Ou puis.
3: Ouais, mais oui. Dernière fois, m'en disait aussi.
0: Bon, changeons de domaine. Mais où allez-vous?
3: Mais au dimanche, changez bord.
0: J'ai dit, changeons de matière.
1: Mon compagnon, nous finir, puis ça.
3: Ah, moi aussi.
0: Français.
3: C'est où, petit Pierre, parce que mon pas dire.
0: Vous savez, dans la vie, il y a des mots qui commencent par un H. Aspirer. Exemple.
3: il a respiré bien ou tout bon.
0: Mon père, ce héros, comme il est beau.
3: T'as pas tuit. Ça pas vrai, pas goûté sa petite pied parce que papa il pas belle.
1: Ah, vous connaissez papa?
3: Oui, parce que si ouais, papa était belle, tout le monde partait que crier caca démon.
1: Ah, donc il dit c'est petit caca démon.
4: Ouais, arrêtez ça. Ce n'est pas ce que j'ai dit.
0: J'ai dit de me donner des exemples de mots commençant par un aspirer.
1: Moi, monsieur.
0: Eh bien, allons-y.
1: Ah bon? Alors, H? Ini
0: ha he ho hi hu hi ha
3: ouais comme il est hein
1: et heti maman heti papa et ça on fait nous aussi me les crier Albert ouais. Et puis ini riche moins cher prend hache là bas moi hache tête non tête
0: il y a attention hein
1: et puis il y a haricot
0: et c'est tout.
1: Oui, et puis ça m'a payé à 11 hein, en montant.
3: Ah bon, parce que Mani a un bon petit bon aussi. Hein?
4: Parlez français.
3: J'en ai un bon petit P. Et il n'y a richement brasse. Le enfant gas. Richement cher. Prends. Là. Bon, oui, j'ai dit. Mais ça va faire un bon petit note.
0: Attendez, hein. Imbécile. Idiot.
3: Opa.
0: Inutile.
3: En vérité, quand il m'est passé nous, hein, il n'y a pas besoin d'aspirateur, quand il met des bouches, il y a aspiré tout.
0: Et puis, vous riez trop, hein? Vous savez qu'aussi qu'il y a des mots qui commencent par P. Exemple, papa. Le pain. La pomme. Donnez-moi d'autres exemples de mots commençant par P.
3: Ah, moi-même, la manière, pas de mots comme ça. Hein?
0: Parlez français, vous dis-je.
3: Excusez-moi. J'en ai un paquet de mots hein, dans mon corps. Et regardez, papa.
0: J'ai déjà dit ça.
3: Ah oui. Et pomme.
0: Ah.
3: Poire.
0: J'ai déjà dit ça.
1: Pistache.
3: Ah, pistache.
0: Ne soufflez pas.
3: Pêche.
1: Papa.
3: Ah, oui, mais papa, hein, c'est... Pou. Pisse. Pinaise. Pire pomme-té. Piperlé. Point plat. Plat mort. Plat plein pain, poule plein pian. Petit Pierre.
1: Qui ça?
3: Pépa poussé corps pour m'en pépa les bas.
1: Mais non.
3: Pile parole poyon là. 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
3: et puis ça m'a douleur comme ça on dit bon moins 15 en montant.
0: Et vous n'avez rien à dire?
1: Ah oui, mais pas ni autant qui, mais moi, ni un bon petit brin quand même. Hein?
0: Je vous écoute.
1: Alors, papa.
0: Oui.
1: Piu piu. Pipi. Et puis, ni. Patate, man, pierrette, papote, passe pour le bois, passe par là, pendant pied de veau, kakouté. Pacatac, puisque c'est ça qui est en mode.
0: Et ce n'est plus à la mode, c'est avant-vent maintenant.
1: Ah, avant-vent?
0: Bon. Alors. Vous avez fini?
1: Ah oui, c'est moi fini.
0: Pauvre petit paresseux, vous aurez deux piteux zéros.
3: Pauvre professeur.
0: Qui a dit ça?
3: Mais c'est... Moi, t'es qu'à continuer en même ballon. Hein?
0: Alors, ne dites plus ça, hein? Conjugaison. Vous allez me conjuguer au passé de l'indéfini, traverser la rivière sans mouiller ses pieds.
3: Ah, c'est là étiment fort, hein? Mais c'est où dit moins conjugué? Parce que Bokaï m'a ravine, hein?
0: Non, ce n'est pas ça. Conjugué, ça veut dire je tue il nos voleurs.
3: Ah bon, je tue il nos brigands.
0: Nos voleurs.
3: Mais pour les petits brigands, petit Pierre.
1: C'est même bagaille. Hein?
3: Bon, eh bien, sous les gonds, ça. Je traversais la rivière sans mouiller mes pieds.
1: Tu traversas la rivière sans mouiller ta pia.
3: Il traversa la rivière sans mouiller sa pia.
1: Elle traversa la rivière sans mouya sapia.
2: Nous traversâmes la rivière sans mouyam nampiam.
1: Vous traversâtes la rivière sans mouya vatpiat.
2: Et il ou elle traversèrent la rivière sans mouiller leurs pierres.
0: Et mon zéro traversa la feuille de papier sans se mouiller.
2: Et puis tomba à terre, boum.
0: Maintenant, vous allez me conjuguer. Je ne reste pas ici, mais cette fois-ci à la conjonctivite.
1: Et qui s'en dit, hein?
2: Mais c'est bien ça, ces mêmes affaires, jette, il nous scellera.
1: Ah bon?
2: Ouais. Je ne reste pas ici.
1: Tu ne restes pas ici.
2: Il ne reste pas ici.
1: Elle ne reste pas.
5: Il est 23h.
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Salut la famille, salut les gens, salut tout le monde. Eh bien, moi, finalement, quand on a l'épisode, hein, je vais dire à moi que je faisais le partager un petit moment très agréable avec moi parce qu'aujourd'hui, j'ai fait l'acquisition d'une petite longue vue pour mon passage. Je t'ai gardé bocaille-moi un peu, qui s'accapasse les oiseaux, les différentes espèces de canards, parce que la chasse ouverte, ben, écoute ça, quoi, vous voyez. Alors, moi, je faisais le partager une petite longue vue dont j'ai fait l'acquisition, vous voyez. Ça c'est une longue vue, moi, si j'avais un mêle passant, oiseau, moi, qui espèce, qui couleur, qui génération, écoutez, ils se disent, est-ce que c'est un mâle, c'est une femelle? Voilà, attention, moi, excusez-moi, hein. Regarde ça, ma carrière. Ouais. Maman, maman, t'es un petit voisina. Depuis un moment, moi, l'autre mari n'est pas là encore. Je dis à maman, mon modèle, l'autre déposé, hier, sans l'autre couleur. Tout ça que c'est mignon, l'autre lundi, c'est en vert, après en rouge, en jaune, en marron, en violine. Ah ouais, mais attends, l'autre mari n'est pas là encore. Le divorcé. Mais qui ça qu'a oublié là? Ah, faut que me fier, quoi, faut que me fier, quoi. Je dis la femme et l'homme dans une même maison, ça sent catastrophique, hein. Non, tout le monde pense à vos oiseaux, mais ma carré oiseau, hein, ma carré bon oiseau. Ma carré même, les myopathes et les myralogiques, ces oiseaux, hein. Eh oui, même, ma dépouille, elle a fait photo. Et puis, mon roquet, photo. Photo. Eh oui. Hey, comment tu es? Bonjour. Bonjour, voisin, ça va? Hein? Non, mais non, mon papa. Moi, pas avec moi-même. Non. Moi-même, c'est ça de la mastiquer. Parce que hier soir, j'ai vu une étroite filante qui est passée fou. Alors, aujourd'hui, elle m'a décidé, je fais sortir ma longue vue pour suivre la trajectoire de l'étoile filante pour faire mon vœu. Mais moi, pas avec moi, on est même pas de temps pour ça. Hein. Pas de temps pour moi. Je m'en tiens collé, moi, là. Je m'en tiens collé, moi. On est pas chiffon.

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0: C'est ma conscience, Zandolé, qui a marché. 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
0: 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Oui, tout à fait, maman, pauvre, pour qu'il prend un job. 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

0: Il est 2h.
1: Moi, j'étais carrément là tranquillement, bon, carrément. Moi, j'ai dormi dans la grosse nuit noire. Je suis dans les profondeurs profondes, profondément profondes de mon sommeil à demi-profond. C'est-à-dire que je somnonnais sans somnonner. J'étais dans un demi-rêve à peu près conscient, mais consciemment, tu vois. Moi, j'étais là sans là, somnambule, désomnambulé, tu vois. Moi, j'étais là, quoi. Bon, madame, moi. Et j'étais de face à ma femme. Oui, parce qu'il était capable, il était en face lui, mais bon, il va dire oui. Alors, mon coucher, vous m'avez dit comme ça, brusquement, mais brusquement, je voudrais dire, brusquement, je me senti un petit bagage glacé coulant les joues. Je me dit, oh là là, c'est peut-être les lèvres à vidre de ma femme qui se sont venues poser sous mes joues frelates et frelates. Mon œil. Je me suis dit, mais non, ce n'est pas ça. Bouche-moi de moi, papa, faire l'entour de tête, nous tous les deux, pour venir pour moi là. Qui était mauvais, c'est moi quand même. Mais là, quand on mauvais, c'est moi comme ça. Qui ça, mon camarade là? Un physique, on est là comme ça. Et puis, des boucas goulants, caïmère. De l'individu cagoulé dans la maison. Moi, j'étais là, moi, j'ai dit, mon Dieu. Intérieurement, hein, mon père, tu peux parler pour se m'affliger. Moi, j'ai dit, monsieur.